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On a écouté la Stéphanoise Jasmine. Ça a été suivi par une histoire d'amitié qui va de la source à l'embouchure de la Loire, puisque le Nantais Savel chantait sur le label Stéphanois premier disque, et à l'instant, toujours en Bretagne, on était à Rennes avec Moti Tei, Radio Dio, première sur la géographie.

Le groupe Tisdas a été suivi par Badoum's Band en compagnie de Selam Nesh Zemene. Vous êtes bien sur le 895. Arrive.

Johnny Mafia, Vertical, et tout de suite Jacques Bérocal en compagnie de Riverdog. 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

On a écouté le groupe grenoblois Cherry Pills, suivi de Mick Strauss, puis des Belges de BRNS sur le 895 de Radio Dio.

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Sorti en 2000 de W et Wu-Tang Clang en compagnie de Busta Rhymes, a été suivi par Horus et le bordelais Lorias sur Dio, Libre Sauvage et Impertinente.

Branché sur le 8-9-5 de Joe en mode alterno, on a écouté les Riot Girls de Bikini Kill, les Losers Célestes de Dead Moon, on enchaîne avec la rocaille de Laserface.

0: vient d'écouter le groupe Yokai sur le 89.5 de Radio Dio. Et tout de suite, on part à Lyon.
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La rêverie de Mind Maintenance a été suivie par un remix de Michael Motet par Monsieur Y. Et à l'instant, c'était le Club des Chats sur le 895 de Dio.

0: du rock'n'roll de tous les pays. On a commencé avec Loharano, un groupe malgache, a été suivi par The Green Flamingos et le classique des Buzzcocks à l'instant sur Radio Dio 89.5.
1: I am live de la planète Mars et qui danse le Mia sur Radio Dio 89.5 FM. See ya. Franchement, je vais te dire une méchante dédicace de la part d'I am. 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

Un peu de douceur dans ce monde de brutes avec The Wooden Wolf qui a été suivi par SR9 en compagnie de la voix de Bleak Bassi, puis de celle de Emily Jane White sur Duo.

Le groupe polonais Troupa Troupa a cédé la place au coteau de Park Gia, puis aux mélodies pop et psyché de Animal Collective sur le 8-9-5.

Radio hasardeuse pour les oreilles curieuses, on a écouté Pierre Gisèle, suivi de Trou Coucou, C-U-C-K-O-O, sur Dio D-I-O.

0: Libre, sauvage et impertinente, on a écouté Delia Mechlir, suivie par Rhône.
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895, on a écouté Public Enemy, Grand Cru 2020, extrait de l'album What You Gonna Do When the Grid Goes Down. Ça a été suivi par Deggy Huggy en featuring avec ASM et Miscellaneous.

écouter Ikadub suivi de Osferti et Zazou Bikaye à l'instant. Vous êtes bien sur Radio Dio, libre, sauvage et impertinente.

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1: On a écouté la burkinabé Kadi Diarra, suivi du groupe congolais Jupiter et Okwes, et à l'instant le son très jamaïcain de Pinnacle Sound. Et tout de suite sur le 895 de Radio Dio, eh bien je vous propose trois morceaux qui, chacun à leur manière, revisitent la tradition occitane.

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0: On a écouté Rodin, La Sourdure et Crémy sur le 89.5 de
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que des classiques sur Radio Duo. Nina Simone pour commencer, bien sûr. Ensuite, c'était Elmore James et The Scientist. Voici People Get Ready.

0: Cecil Johnson, Martha High et Otis Redding. 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

895 Radio Dio. 16 Horsepower a été mélangé au bourdon d'orgue d'Alan Regardin et à l'instant c'était rien virgule sur le 895.

895 Radio Dio, on vient d'écouter Stumblin', ça a été suivi par Jim Ballon. Et rockeuse, voici un petit peu de matière qui, j'espère, saura ravir vos oreilles.

a écouté Carmen C, Astral Bakers, Nirvana et les rockeuses espagnoles de Yawners à l'instant sur le 89.5 à Saint-Etienne et alentour et radioduo.org dans tous les autres cas.

On a écouté Mazingo, Melted Milk, et à l'instant le morceau War, enregistré en 1975 par Carla Whitney.

Lignes of the Groove de De La Soul a été suivi par Roots Attack sur Dio 89.5 et RadioDio.org. On enchaîne avec une petite sélecta de hip-hop local.

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Eh oui, ça s'entend, vous êtes sur le 89.5 de Radio Dio et vous avez écouté Polylogue from Scylla, suivi par un retour sur l'indépendance congolaise avec Joseph Kabasele. Ça a été suivi par Vivi Brown et à l'instant Paco El Lobo et Sanji Tananda.

Vous êtes parti en voyage avec les groupes français Antiquarks et Hadouk Trio. Partons maintenant de l'autre côté de l'Atlantique avec les groupes Beyrouth du Nouveau-Mexique, Tin Man de la Nouvelle-Orléans et Carolina Chocolate Drops de la Caroline du Nord.

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0: On écoutait du jazz à la française, avec le groupe Jazzistosha, puis le groupe Roseau, qui invita Louis Black, et enfin le groupe nantais, Tribe K. C'est 89.5, vous écoutez Radio Dio.
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Radio Dio t'a proposé Bed, sorti sur le label WW2W We Want To Record, suivi par Ray Borneo dans Tara King TH sur son propre label Petrol Chips. Petrol Chips qui sortait aussi cette folk d'Iman avec 2 A 8 9 5 10.

On a écouté. Merci, merci, merci beaucoup. On a écouté The Doors avec Waiting for the Sun, suivi du blues Auvergnat de Muddy Gurdy, sur la libre, sauvage et impertinente Radio Dio.

On a écouté le duo stéphanois de Mousse Idir et Jérôme Bertrand. Ça a été suivi par deux relectures des traditions du langage occitan avec Djebaleti et Brahma sur Radio Duo.

On a écouté le miniskirt blues des Cramps. Ça a été suivi par Engrama et à l'instant Lewis Evans sur radiodio.org et le 89.5 MHz.

On a écouté le groupe lyonnais Saints & Drill, ça a été suivi par le duo stéphanois Liminal Rempart et le virage électronique de Monsieur Yann Tiersen sur Duo.

On a écouté Geysir, Over Mono et Code 9 and the Space Ape sur La Voyageuse Radio Duo.

0: On a écouté 700 Bliss, ça a été suivi par Non-Stop sur le 89.5 FM et RadioDio.com.
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2: Salut, bienvenue dans une heure de musique sur RadioDio. Voici tout de suite Richard Dawson.

après Richard Dawson, vous avez entendu The Kinks, et puis à l'instant c'était The Pretenders qui reprenait les Kinks avec la chanson I Go to Sleep. Et voici maintenant Chicago.

C'était Stéréolab à l'instant, et juste avant, vous avez écouté Ben Folds 5. Vous êtes toujours sur Radio Dio, au milieu d'une heure de musique, et voici Blood, Sweat and Tears.

C'était Gold Chains à l'instant et Elbow juste avant, ça s'écrit E-L-B-O-W. Et le morceau c'était Any Day Now. Voici maintenant David Bowie.

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1: Les Australiennes de Parsnip ont été suivies par la reine Brigitte Fontaine sur le 89.5 FM.

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0: écouté les Congolais de Coco, ça a été suivi par Tyler, the Creator, et Denzel Curry, sur le 895 et radiodio.org. Libre, sauvage et impertinente.
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2: Vous écoutez Radio Dio, bienvenue dans une heure de musique. Voici Captain Beefheart. 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

C'était Lou Reed à l'instant, Satellite of Love, avec les chœurs de David Bowie, bien sûr. Et juste avant, il y a eu G-Love and Special Sauce, un morceau qui s'intitulait Blues Music. Pour démarrer, tout à l'heure, on a entendu Captain Beefheart, et voici l'un de ses disciples, Moondog Jr.

Vous êtes toujours sur Radio Dio, c'était Checking In, Checking Out par The High Llamas. Juste avant, il y a eu Jim O'Rourke avec Something Big, et encore avant, James Blake avec le morceau Forever. Voici maintenant The Dwarfs of East Agusa, Hungry Bears Don't Dance.

Il y a eu d'abord Girl Band avec Going Norway, un conseil que nous avons suivi en écoutant Hanne Huckelberg avec Cast Anchor. Voici The Instruments.

On a écouté la harpe de la galloise Ceres Afana. Ça a été suivi par la musicienne américaine Ray Hill, R-A-H-I-2-L, sur le 8-9-5 de Dio.

Deux sorties du label suisse Bongo Joe Records avec Nous Santara Beat et Yala Miku sur le 895 de DIO.

On a écouté Bantu Spaceship du Zimbabwe, Kaboché du Kenya et à l'instant Ana Lua Kayano venue du Portugal sur le 895 de Radio Dio.

0: a écouté le projet français Concombre, puis la Suissesse Anna Erhardt sur le 89.5 FM à Saint-Étienne et alentour et radiodio.org.
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Africa, Africa, Africa, bonjour, bonjour, chers auditeurs, bonjour, chères auditrices, bonjour, chères Ligériennes, chers Ligériens, chères Stéphanoises, chers Stéphanois, nous vous saluons avec un grand plaisir et nous sommes heureux, comme tous les samedis, de vous retrouver. Le samedi dernier, nous étions absents, nous ne pouvions pas assurer le direct pour des raisons familiales. Nous étions en déplacement et nous voici de retour. Nous nous excusons aussi pour ces légères prises d'antenne avec un peu de retard suite à des aléas toujours de déplacement. Voilà, chers amis, chers auditeurs, nous espérons qu'aujourd'hui, nous allons, comme tous les samedis, partager ces moments. C'est des heures d'émission dans une ambiance joviale et nous vous souhaitons d'ores et déjà un très très très bon week-end à tous et à toutes pour cette fin de mois d'août. Et nous vous souhaitons le meilleur pour le mois de septembre qui arrive et la bonne rentrée scolaire pour tout le monde, la bonne reprise enfin finalement, où malheureusement les vacances se terminent pour nous, cette période estivale qui se termine, et ça s'est bien passé pour certains, beaucoup moins pour d'autres. Mais nous souhaitons à toutes et à tous un bon retour, bonne reprise et bonne rentrée pour tout le monde. Voilà, chers amis, chers auditeurs, vous êtes sur Radio Dio 89.5, vous écoutez La Voix de l'Afrique dans la Loire, c'est votre créneau avec l'Afrique, ici, dans cette fréquence, c'est FM 89.5, la radio Dio qui est pertinente et libre, même très libre, qui nous permet justement de vous atteindre et de vous proposer ce genre de contenu, en tout cas pour... Le vivre ensemble, c'est-à-dire par ce moyen, nous le disons tout le temps, ça nous laisse la possibilité de échanger pour que nous puissions nous découvrir, nous connaître, du moins les uns les autres, par nos habitudes, nos vieux moyens de vivre. Voilà, chers amis, chers auditeurs, nous allons, comme d'habitude, vous donner les nouvelles des associations. Si d'ici là, nous les avons, nous reviendrons aussi lors de cette émission. Vous proposez un petit bulletin d'information comme d'habitude à 15h. Et puis, nous partagerons du son, de la rumba, de la bonne humeur pour le reste avec des petits commentaires au milieu, des anecdotes aussi. Et nous espérons, comme tous les samedis, vous apporter du bonheur, de la gaieté. Et là où vous êtes, ceux qui sont à la maison, qui nous suivent en direct via les réseaux sociaux, ceux qui sont sur la route et qui nous écoutent via leur transistor de véhicule, ou tout simplement ceux qui traversent le département de la Loire et qui tombent sur cette fréquence pertinente, impertinente et libre qu'est la radio Dio. Nous espérons en tout cas vous accorder ou partager avec vous quelques moments de plaisir par ces sonorités, ces sons qui nous viennent de l'Afrique centrale en particulier, mais de l'Afrique en général. Parce que la rumba, vous savez, c'est partie du centre de l'Afrique et ça couvre aujourd'hui l'humanité entière. Merci en tout cas de votre fidélité. Merci de nous suivre. Et pour commencer, nous commençons avec les ancêtres de la rumba justement. Nous vous proposons ceci. Écoutons.

Voilà, chers amis, chers auditeurs, c'était Lucie Yaka avec Afriza, Africa Fiesta, ce qui ça, de Dr Nico Kassanda, qui nous chante cette très belle chanson. Nous vous faisons écouter aussi Nakaya Abidjan. Écoutons.

Abidjan avec Africa Fiesta Sukisa de Dr Nico qui nous proposait cette belle chanson. Naki Abidjan, c'est toujours ces histoires d'amour entre les amoureux, le copain, le petit copain, le fiancé ou le mari qui part en voyage et qui conseille à son épouse eh ben, de patienter et fait tant de promesses à son retour. Voilà, nous continuons. Mais ça nous rappelle aussi bien des choses. Hein. Emma Lokadi, le missionnaire Sifemsi, au pays de... De qui j'ai bouffé le nom. Voilà, nous saluons Messier Emmanuel Lokadi, Lokadis Mobile et Amère et Vente, en direct d'Istanbul, lui qui nous suit en direct, et c'est un missionnaire de CFMC du côté d'Istanbul, du côté de la Turquie, et il couvre tout cet espace-là. Nous saluons très très très chaleureusement notre frère Emmanuel Lokadi, à qui nous souhaitons un agréable week-end avec Mama Événement. Nous ne manquerons pas de vous proposer, comme nous disions tout à l'heure, des nouvelles venant du continent africain pour vous rappeler un peu, vous parler un peu de ce qui se passe chez nous du côté du continent. Mais en attendant, nous venons d'écouter cette très belle chanson qui nous rappelle des souvenirs quand on était plus jeune, quand cette musique retentissait, on savait qu'il est midi. Et ça nous rappelle bien des souvenirs, je m'arrête là. Emmanuel Lokadi en sait quelque chose. Voilà, chers amis, chers auditeurs, nous continuons. Vous êtes toujours sur Radio Dio 89.5. Vous écoutez La Voix de l'Afrique dans la Loire. Et c'est cette émission que vous affectionnez tant, l'émission Bissou na Bissou, l'émission qui vous rappelle, qui vous fait découvrir, en tout cas pour ceux qui ne connaissent pas, la majorité de ceux qui nous suivent, la rumba congolaise, cette musique qui est devenue un patrimoine culturel immatériel de l'UNESCO depuis 2021. Cette musique qui est partie du cœur de l'Afrique, hein, de l'Afrique centrale, du Congo, du bassin du Congo, qui est allé plus exploser, retentir, devenir pratiquement international du côté des Amériques du Sud, Cuba et le reste du monde. Et finalement, après multiples démarches, beaucoup de batailles entre les deux Congos pour que on reconnaisse en tout cas les racines de la rumba, les origines même de la rumba, c'est ainsi que après cette longue bataille entre l'UNESCO et les deux pays, hein, les deux Congo, les deux capitales les plus rapprochées du monde, le Congo Brazzaville et Congo Kinshasa, ont réussi finalement à apporter les éléments de preuve à convaincre justement l'UNESCO de la valeur de cette musique qui est partie du cœur de l'Afrique pour qu'enfin elle soit reconnue à son juste valeur. C'est ce que nous, à sa juste valeur du moins, c'est ce que nous ne cessons de vous rappeler ici et ce que nous vous proposons aussi depuis que nous sommes là. Mais pour ce faire, nous allons continuer à vous proposer la rumba de plusieurs générations. Là, vous avez écouté le Nico, Dr Nico avec Africa Fiesta Sukisa, qui est considéré comme la deuxième génération, en tout cas, de la rumba, deuxième étage de la rumba, ou du moins le premier étage, si nous considérons que les Wendo Colossais sont les rez-de-chaussée ou la fondation, en tout cas, là, nous sommes au premier étage. Oui, en tout cas, il y a que le mouvement, oui, n'a retard, t'as tout, tu appuies, hein. Mouvement, retard, moi, n'a dit bonsoir à la classe. Tatou Kabeya, bienvenue. Nous saluons l'homme de tous les temps, l'homme qui est avec nous sans être là, notre cerveau à la maison, lui qui nous complète et qui nous apprend de choses à distance. Tatou Kabeya et toute sa famille ici à Saint-Etienne, nous saluons Eddie Kabeya Mouloumé,
L'homme le plus demandé de Saint-Étienne. Au Boyu, au Salimokili, Nayo Tambola. Écoutons ceci.

chers amis, c'est une très très belle chanson qui, pour nous autres, étape, le titre de la chanson, c'est étape, ça rappelle bien de souvenirs, oui, Kabeya. Ne me dira pas le contraire, Tatou, ça te rappelle, Mamawana, quoi. C'était Zaiko Langalanga de chez... dans les années 80, avec cette très belle chanson, je pense aux alentours de Tatou, si je ne me trompe pas, c'est dans les 84-86, je crois, si j'ai bonne mémoire, mais c'est quand c'est même un peu plus bas que ça. Tatou Kabeya me dira, Étape, c'était un album qui a cartonné comme celle Zaiko a le secret de ses albums, en tout cas. Vous venez d'écouter Zaiko Langalanga et Tapé, dont c'est moment. Nous reviendrons toujours sur Zaiko, encore sur Zaiko, mais nous vous rappelons que vous êtes sur Radio Dio 89.5, vous écoutez La Voix de l'Afrique et de la Loire. Il est 14h48. Nous voulons vous proposer encore du bon son, du bon, du très bon même. Et nous espérons qu'en tout cas, vous trouverez le même plaisir que nous. Écoutons ceci. C'est de l'anthologie. Tatou Kabeya nous le dira.

Oh, chers amis et chers auditeurs, c'était Dicando, première version, version originale. Kinkester et Menea dans Viva la Musique, avec cette chorale d'exception. Tatukabea, c'est quelque chose. Dido Yogo, Kisangani, Kwamambo en personne, Kinkester et Menea et tous les autres, et à la... Des côtés instruments, on avait Wikilour, on avait aussi Locoli, on avait tous ces grands noms du début de l'orchestre Viva la Musica, parce que c'est un album qui est sorti entre 79 et 1980. C'est les premières chansons, le premier album qu'on fait exploser, cartonner Viva la Musica dans le millier, dans le public Zaïrois de l'époque, c'est comme ça qu'on les appelait. C'était des Zaïrois à ces années-là. Chers amis, chers auditeurs, il est 15h ici au studio de la Radio Dio, l'heure à laquelle nous avons l'habitude de vous présenter notre petit bulletin d'information à ces samedi 29 août 2026. Nous vous donnons les titres de ces quelques nouvelles que nous avons sélectionnées par non peu de moyens pour vous parler du continent africain, de ce qui s'y passe. Nous allons vous parler de la République démocratique du Congo avec l'annonce du dialogue intercongolais, avec cette fois-ci un piège tendu par l'homme qui tient le Congo avec une main de fer actuellement. Lui, c'est le président congolais, Félix Antoine Tshilombo Tshisekedi, qui a mis... un terme désormais à tous ceux qui pensent qu'en prenant les armes, ils pourront y accéder au pouvoir. C'est fini tout ça. Nous allons vous expliquer tout cela tranquillement. Toujours entre Kinshasa et Brazzaville, les deux capitales les plus rapprochées du monde. On est à Kinshasa, on voit les Brazzavillois se promener, se baigner sur le fleuve Congo. On est à Brazzaville, on voit la même chose, les Quinois en train de se balader et piquer une tête sur le fleuve Congo. En tout cas, c'est les deux capitales les plus rapprochées du monde. Mais un événement malheureux se produit, une escalade, une espèce d'escalade meurtrière sur le fleuve Congo. Un incident frontalier fragilise, en tout cas, ces relations entre Kinshasa et Brazzaville. Nous allons vous expliquer. Nous vous parlerons aussi du Gabon. Brice Oligui Nguema cherche à taper fort pour changer en tout cas le cap du Gabon depuis plus d'une décennie du clan Bongo, même si lui aussi fait partie de ces clans. Mais en tout cas, il veut imprimer sa propre marque et il continue à sévir sur les mégestions, cette mafia qui est installée dans presque tous les pays africains subsahariennes, surtout dans les pays francophones, une espèce de mafia où la justice est à la tête de cette mafia, parce que vous savez que c'est la justice qui... et stabilise un pays, et c'est une fois que la justice est corrompue, ça y est, tout, mais alors tout, rien ne peut marcher, parce que c'est les puissants qui auront toujours raison, et les petits toujours tort. C'est lui qui va voler une petite aiguille et ira en prison pour 15 ans, et c'est lui qui détourne les deniers publics et nationaux, des millions, voire des milliards, pavane avec un luxe insultant, sans craindre la justice, et parce que il va corrompre. Donc le président gabonais a sanctionné, en tout cas, des sanctions disciplinaires inédites, c'est comme ça qu'on parle de ces sanctions, au sein de la magistrature gabonaise. Nous vous parlerons de cela. Du côté du Niger, la situation n'est pas assez réjouissante entre l'état de santé de leur président qui s'en est envolé quelque temps ici à Grèce pour se faire soigner. On a parlé des vacances, mais on a vu son retour. Un homme est très amaigri, un homme qui tenait à peine debout, qui est rentré au pays parce que son pouvoir était menacé. Mais malgré cela, on nous dit aujourd'hui que depuis les petits matins aujourd'hui,
la population a entendu des explosions, des tirs à l'arme lourde en tout cas, ont été entendus du côté de Niamey. C'est ce qu'on nous dit du côté du Niger. Et nous vous parlons ici de la Zambie, où nous vous parlions il y a quelque temps, et comme le week-end dernier nous n'étions pas là, pour confirmer les élections présidentielles qui ont eu lieu dans ces pays. L'actuel président a été reconduit avec 60%. Nous allons vous donner les quelques détails. Voilà les titres que nous allons partager avec vous à ce samedi 29 août 2026. Vous êtes toujours sur Radio Dio 89.5, vous écoutez La Voix de l'Afrique de la Loire. Et vous êtes avec votre émission préférée, Bissona Bisso. Les développements de ces titres que nous venons de vous donner. En République démocratique du Congo, le président congolais Félix Antoine Tshilombo Tshisekedi ferme la porte en tout cas aux groupes armés désormais. Les armes ne donneront plus accès au pouvoir. Voilà la démarche de Félix Antoine Tshilombo Tshisekedi, lui qui se révèle au fil des années de ses mandats que c'est un animal politique assez calme et assez doux, ce qui ne plaît pas toujours aux Congolais et qui nous énerve tous par moments, mais en tout cas, il est en train de mettre à genoux tous ceux qui s'appellent opposants, tous ceux qui pensait pouvoir contrôler, en tout cas, ou vassaliser son pouvoir, réalise qu'ils sont face à un homme intransigeant dont le choix de l'évolution, le redressement du pays. C'est 27 août 2026, Félix Antoine Tshilombo Tshisekedi va changer, en tout cas, dans ses discours à la télévision nationale. Hein, le président congolais Félix Antoine Tshilombo Tshisekedi a annoncé la tenue de dialogue national congolais, comme on attend depuis quelques temps, où les hommes, les politiciens arabes avaient pris la direction de cette campagne. Ensuite, les faux opposants qui se sont accrochés, les proxys de Kigali à Kinshasa se sont accrochés à cela. Le président Félix Antoine Tshilombo Tshisekedi, dès le départ, il a dit qu'il n'était pas contre que les Congolais se parlent entre eux. La seule chose, c'est qu'il faut que ça se passe au pays, selon les lois congolaises, selon la constitution congolaise. Et c'est à lui que revenaient les derniers mots. Et ces derniers mots, il a d'abord ramené tout le monde à la raison, parce qu'il fallait commencer par reconnaître que le Rwanda était l'agresseur du Congo démocratique depuis plusieurs années. C'est qu'on a exigé au prélat catholique et les politiciens arabes de le reconnaître officiellement. Au sortir de l'ère entretien avec le voisin Denis Sassou Nguesso, ils ont, le cardinal Ambongo a dénoncé cette agression que subit, que connaît le Congo depuis plusieurs décennies par le voisin rwandais. Et de cela, on leur a demandé de former un front commun pour bouter d'abord dehors l'agresseur et après discuter d'autres choses. Ainsi, Félix Antoine Tshilombo Tshisekedi, le président congolais, va en tout cas changer la méthode de gestion des crises politiques en République démocratique du Congo en mettant fin à une pratique qui a, selon lui, trop souvent permis à des acteurs armés de transformer la pression militaire en levier de négociations politique. C'est ce qu'est dit le président congolais Félix Antoine Tshisekedi. Dans son adresse à la nation, le président congolais a posé des bases d'une nouvelle approche du dialogue politique. Cette position revient à rompre avec une logique longtemps observée au Congo-Kinshasa, c'est-à-dire prendre les armes, conquérir quelques territoires, puis attendre que ces conquêtes deviennent une monnaie d'échange dans les arrangements politiques. Le chef de l'État affirme désormais qu'aucune conquête militaire ne pourra être convertie en légitimité
politique. Et là, si je me regarde, vous savez de qui il s'agit, de beaucoup, beaucoup, beaucoup de politiciens qui attendaient justement ce dialogue pour revenir sur au devant de la scène et reprendre les rênes politiques, sont tombés KO, à genoux et totalement assommés. Parce que le président congolais dit ceci, qu'au-delà du seul dialogue annoncé, le discours de Tshisekedi pourrait donc marquer un tournant dans la manière dont le pouvoir attend traiter les crises politiques à venir. Les armes ne doivent plus être un moyen d'obtenir des faveurs politiques et le soutien d'une puissance étrangère ne doit non plus permettre à des acteurs congolais de contourner les institutions nationales. Le président veut ainsi imposer une nouvelle règle. La République dialogue avec ses citoyens, mais ne négocie pas sa souveraineté sous la menace des armes. Donc, pour cette partie, nous comprenons que la situation est très, très, très compliquée. C'est ce qu'on leur avait dit dès le départ de ces proxy rwandais qui sont à l'est du Congo, Nanga et ses acolytes, qui occupent Goma et quelques localités à l'est du Congo, qui pensaient qu'en mettant en tuant les Congolais, en massacrant les populations congolaises, et ce serait une façon de mettre pression sur Kinshasa pour que Kinshasa finalement accepte de venir à la table de négociation et de partager le pouvoir avec eux et transformer justement cette pression militaire à une victoire politique. Pour eux, c'est fini parce qu'ils ne seront pas ils ne pourront plus être à la table des négociations. Et même pour cette fois-ci, ils ne seront pas à la table des négociations selon ces règles de garant de la nation, Félix Antoine Tshilombo Tshisekedi. Mais ça ratisse beaucoup, beaucoup, beaucoup plus large. Tous ceux qui ont soutenu aussi, de manière directe ou indirecte, pouvaient ces groupes armés ou ces proxys du Rwanda qui sont sur le sol congolais, c'est là aussi ne pourra pas non plus participer à ces dialogues. Voyez-vous, donc dehors Hippolyte Kanambe Kazembe Alliance Joseph Kabila bouté dehors entre autres aussi Moïse Katumbi qui a soutenu, qui a reconnu les raisons de cette agression rwandaise sur le sol congolais, lui qui n'a jamais condamné la rébellion, ce qui on peut parler d'une rébellion. Dehors aussi, les gens comme les Sessangs qui avaient pris les armes à leur temps et qui soutiennent ouvertement M23 et tout un ensemble de ceux qui se considèrent comme opposants au Congo sont boutés dehors par cette déclaration, par cette adresse du chef de l'État congolais à la nation pour mettre les cadres de comment ces dialogues se passera. Ces dialogues ne se passera pas simplement à Kinshasa, mais dans les 26 provinces de la République démocratique du Congo, et Kinshasa n'en sera qu'un lieu pour les conclusions de ces dialogues qui viendront de chaque province et qui réuniront les enfants de chaque province et qui vont faire remonter en tout cas l'air déshydrata par rapport à la situation politico-socio-économique du pays qui les dérange et avec des propositions pour faire évoluer la loi et faire avancer les équilibres dans ces situations-là. Donc voilà, c'est que le président congolais vient de frapper encore fort, même très très fort, vient d'assommer en tout cas ceux qui s'appellent les opposants, ceux qui pensaient que à lui mettant la pression avec les armes, il finira par fléchir genoux et nous ouvrir la porte de négociation, ainsi nous céder quelques postes ministériels et des responsabilités au sein de l'administration politique. Et tout ça, c'est mort, c'est fini pour eux. Et les choses vont continuer à se compliquer. Pour ceux qui ont pris les armes, il y a les négociations de Doha, où ils sont cantonnés dans ces négociations.
Les dispositifs en clair, les décisions ont été prises, déposer les armes, démobilisation, et pour les étrangers, ils renvoient à leur pays, dans leur pays d'origine. Pour le Congolais, jugés, ils sont jugés par l'État congolais, pour que ceux qui seront condamnés, eh bien, purgeront leur peine selon la loi congolaise, et ceux qui seront en tout cas exemptés de ces sanctions, ben, seront envoyés dans des cas de redressement pour qu'ils reviennent comme des citoyens modèles pour servir la République. Voilà plus ou moins de ce qui se passe en République démocratique du Congo. Et aujourd'hui, les politiciens sont en pleurs. Enfin, les politiciens, comme ils les appellent, les présidents congolais, sont en pleurs parce que les plans, les projets sont tombés, leurs plans et leurs projets sont tombés à l'eau. Toujours entre Kinshasa et Brazzaville, nous vous disions, il y a une escalade de meurtrières sur le fleuve Congo. En tout cas, un incident frontalier fragilise les relations entre Kinshasa et Brazzaville. Qu'est-ce s'est-il passé? On nous parle des affrontements armés qui ont éclaté jeudi sur le fleuve Congo entre les forces de défense du Congo-Brazzaville et celles de la République démocratique du Congo, occasionna des pertes en vies humaines. On nous parle de deux militaires congo-brazzavillois qui sont tombés dans ces affrontements, mais officiellement, nous n'avons pas encore de précision de part et d'autre des dérives du fleuve Congo. Si le bilan exact reste pour l'heure ne communiqué par les autorités respectives, cet incident vient jeter encore un peu d'ombre sur le voisinage réputé serein des capitales les plus rapprochées du monde. Selon le premier élément recueilli sur place, l'accrochage a eu lieu dans le secteur fluvial d'Elimita Makotipoko, au centre du Congo-Brazzaville, et Yumbi sur le rive congolaise. Des militaires brazzavillois engagés dans une mission de patrouille fluviale, de routine comme d'habitude, se sont trouvés au contact des éléments des forces armées de la République démocratique du Congo, le FARDC, et là, éclaté les échanges de coups de feu. La rencontre a immédiatement dégénéré en une fusillade dont l'origine demeure à ce stade encore inexpliquée. Nous attendons que pays se rapproche d'un côté des ministres des Affaires étrangères, parce que quand cela est arrivé, la ministre des Affaires étrangères de la République démocratique du Congo, Thérèse Kayikwamba, était à Brazzaville pour un séjour de travail avec son homologue brazzavillois, et il a déclaré de la qualifier cet événement d'un événement tragique et malheureux qui s'était produit en attendant d'avoir plus d'informations. Nous reviendrons avec plus de détails quand les deux pays auront communiqué, d'une part, les raisons de ces affrontements, mais aussi de nombre des décès. Et nous reviendrons pour vous donner plus de détails là-dessus. Voilà ce qui concerne les deux Congo qui sont face à face. Du côté du Gabon, nous vous disions que le Gabon vient de sanctionner de grosses sanctions disciplinaires, inédites en tout cas, au sein de la magistrature gabonaise. La procédure disciplinaire à l'encontre d'Eddy Narcisse Minag fait suite à une succession de conservatoire prononcé il y a 2 mois par le ministre de la Justice. Les magistrats faisaient l'objet d'enquêtes portant sur des allégations de malversation financière ainsi que sur le soupçon d'interférence dans les cours normales de la justice. En parallèle, le Conseil a prononcé aussi une suspension de 12 mois à l'encontre de l'actuel procureur de la République, Bruno Obiang V. Cette sanction, qui s'accompagne d'une suspension de salaire, marque en tout cas un tournant dans la gestion interne de la justice gabonaise.
Vous savez que dans un pays, si la justice est malade, c'est tout le pays qui est malade. Et malheureusement, comme je vous le disais dans les titres, que les pays africains, subsahariens en tout cas, sont un petit peu gangrénés par cette mafia qui commence par la tête de la justice pour déstabiliser le reste de la nation. Et donc, pour ce faire, on nous dit que le pays qui cherche à réformer ses institutions judiciaires marque ainsi une étape sensible avec la mise à l'écart des magistrats qui ont joué le rôle le premier plan dans les dossiers emblématiques de dernières années. En fait, il faut faire comprendre à tout le monde que dans une république, personne ne peut être considéré comme intouchable, personne ne peut être considéré comme au-dessus de loi, quand bien même il serait la personne qui dit qui dicte la loi. Voilà. Nous reviendrons avec cette secousse, en tout cas, qui touche le milieu judiciaire gabonais, et nous espérons que l'actuel président Obiang fera en tout cas en sorte que la situation du Gabon change. Un petit pays avec beaucoup de richesses pétrolières à l'occurrence et qui vit, où la population vit dans la misère, oui, il peut ne serait-ce que remettre la justice en place, mettre les jalons pour le développement du Gabon et permettre aux Gabonais de vivre tout simplement pleinement et tranquillement sans s'inquiéter du lendemain avec le moyen que dispose l'État pour les accompagner. Et dans ce sens-là, le Gabon en a les moyens. C'est juste une question d'équité pour la population qui permettra aux Gabonais de pouvoir voir le développement venir et leur permettre de retrouver le chemin du travail, la stabilité financière et profiter des lendemains meilleurs. Nous leur souhaitons tout le bonheur avec ces décisions qui commencent à faire bouger les lignes au Gabon. Du côté du Niger, des explosions et des tirs attendus à Niamey, la junte annonce en tout cas reprendre le contrôle de la situation, c'est ce qu'on nous dit. Le régime militaire au pouvoir affirme à la mi-journée reprendre progressivement le contrôle de la situation. Depuis cette nuit, les coups de feu et des tirs à l'arme lourde sont entendus à Niamey, autour de l'aéroport, mais aussi dans le centre-ville, dans la zone du palais présidentiel. À l'heure actuelle, on ignore qui se trouve derrière ces combats et quels sont les rapports de force actuellement. D'après les informations que nous avons, les casernes de Niamey sont en alerte maximale pour un moindre débordement et que pour faire mater justement ce qui est considéré là encore comme une rébellion ou et une mutinerie de l'autre côté. Nous vous donnerons là encore des nouvelles parce que les nouvelles sont tombées très rapidement et nous n'avions pas encore les détails. Pour finir, nous allons finir avec cette note un peu plus gaie, parce qu'il s'agit des élections présidentielles en Zambie. Le président Hakainde Hichilema a été réélu avec 60% dans un climat un peu tendu, pour ne pas dire très tendu. Le président sortant de la Zambie, Hakainde Hichilema, a été officiellement reconduit dans ses fonctions après sa victoire dès le premier tour des élections présidentielles, a annoncé mardi la Commission électorale nationale. Avec 60% de suffrages exprimés, le chef de l'État obtient un nouveau mandat de 5 ans pour poursuivre sa politique de redressement économique dans un contexte social sous tension. Âgé de 64 ans, Messie Hichilema
a fondé sa campagne sur le bilan de son premier mandat, débuté à 2021. À son arrivée au pouvoir, le pays faisait face à une crise majeure devenant ainsi le premier État africain en défaut de paiement sur les dettes extérieures à la suite de la pandémie de Covid COVID-19. Le gouvernement sortant a mis en avant en tout cas plusieurs accomplissements clés pour justifier ce renouvellement de confiance, notamment la trajectoire de baisse de l'inflation, le renforcement des réserves d'échange du pays, la création de 50 000 postes au sein de la fonction publique, pour ne citer que cela, et ces indicateurs, en tout cas macroéconomiques, n'ont cependant pas encore produit des effets tangibles pour le pouvoir d'achat de la majorité de la population. C'est ainsi qu'il y a des tensions, entre autres l'opposition, qui conteste justement cette réélection, qui attendent une amélioration, la population attend en tout cas une amélioration plus concrète de ses conditions de vie au quotidien. Pour finir avec cette conclusion dans cette réélection du président, de ce deuxième mandat du président Hichilema, qui a hérité d'un pays qui, bien qu'en voie de stabilisation financière, reste en attente de transformations structurelles profondes. Le défi sera désormais pour l'exécutif de la Zambie de transformer ses réformes économique en un soulagement social immédiat pour les quelques 9 millions des électeurs zambiens. Voilà, chers amis, chers auditeurs, les quelques nouvelles que nous avons choisi de partager avec vous à ce samedi 29 août 2026, ces quelques nouvelles venant du continent africain que nous avons choisi de partager avec vous. Nous allons continuer avec du son, du très bon son. Nous espérons que ça vous fera à vous aussi plaisir. Nous voulons vous proposer en tout cas ceci. Lui, c'est l'homme qui a mis l'eau dans coco, l'homme qui, le Bercy a ouvert les bras. Au 14 novembre prochain, tout Paris, toutes les capitales de l'Europe ici vont bouger pour venir voir le souverain premier, J.B. Mpiana, l'homme qui a mis l'eau dans coco. Toujours humble, Mutumpamba, lui qui viendra, qui revient dans ces grandes salles, en tout cas, après plusieurs, presque deux décennies, si ce n'est quasi deux décennies d'absence. J.B. Mpiana sait faire de la musique. J.B. Mpiana a le sens de la scène. J.B. Mpiana est aussi un bon sapeur. Lui, c'est Japon. Il aime les marques japonaises et vous allez être émerveillés par le son, par la voix, par les chorégraphies et par le look, par l'habillement, par le bien sapé. Et vous n'allez pas le regretter. J.B. Mpiana sera en concert après plus de 20 ans pour venir présenter la rumba à l'Arena de Paris le 14 novembre prochain. Écoutons J.B. Mpiana, c'était à Cotonou en 1999. Écoutons ceci, J.B. Mpiana, dans ce qui sait faire.

ce qui vous attend. Ça, c'est le prémisse de ce que vous allez avoir comme du son, du spectacle, de la lumière, de la bonne humeur, une ambiance d'exception. Ça sera avec Jibem Piana, à l'ancienne Zénith de Paris, mais en tout cas ça s'appelle Accor Arena maintenant, Accor Arena de Paris, qui va accueillir Jibem Piana et tout son groupe le 14 novembre de cette année 2026, dans quelques mois. Voilà, chers amis, chers auditeurs, c'est que nous avons souhaité, nous vous proposons, nous échangeons avec vous. Vous êtes toujours sur Radio Dio 89, pensant que vous écoutez La Voix de l'Afrique dans la Loire. Nous sommes avec vous jusqu'à 16h10. Poussière. Écoutons ceci.

chers amis, chers auditeurs, vous venez d'écouter Destin et Amoto. C'était une chanson, une composition. Cette chanson a une histoire un peu loufoque, on va dire ça comme ça. Parce que le compositeur, l'auteur-compositeur de cette chanson a vendu la même chanson à deux orchestres ou à deux artistes de deux orchestres différents. Ici, rendu à Reddy Amis pour l'orchestre Viva la Musica, et de notre côté à Kofi Olomide avec son orchestre Quartier Latin International. Alors, et c'est sorti presque instantanément des deux côtés, et ça a créé quand même un petit peu de remous, un petit peu des vagues dans les milliers de la rumba à Kinshasa. De voir la même chanson, pratiquement la même, avec les mêmes mots, le même rythme, même sonorité, mais chantée par deux orchestres différents, des styles à peine différents, et qui a fait, en tout cas, alimenter pas mal de magazines à Kinshasa à l'époque. Et ça a traîné pendant quelques temps dans les bars et lieux d'ambiance des Kinshasa. Mais bon, c'est une histoire. Il était un peu gourmand, l'auteur-compositeur qui a vendu la chanson à des artistes de deux orchestres différents. Bon, c'est pas si, c'était juste pour rappeler un petit peu l'anecdote de cette belle chanson qui est Destin et Amoto. Dieu voit tout. C'est comme ça que Kofi l'a appelé dans ce titre. Écoutons cette fois-ci un autre morceau. Chers auditeurs, il est 15h49 au studio de la Radio Dio. Vous êtes en direct et vous écoutez la voix de l'Afrique dans la Loire. La fréquence que vous nous suivez, pour ceux qui nous suivent via les transistors, c'est 89.5 FM, et ceux qui nous suivent via les réseaux sociaux, nous les remercions de nous accompagner. Mais écoutons ceci avec l'orchestre Lang Lang Star, les sept patrons, c'est comme ça qu'on les appelait les années 80. C'est Solange et Néné Tchakou. Écoutons. Très belle chanson.

Bon, chers amis, chers auditeurs, c'est les merveilles du passé avec cette très belle chanson Pichu de Juna Janan que la majorité connaissent. C'est les papas des célèbres chanteurs français qu'on ne présente plus. Hein. Maître Gims et Dadju, pour ne citer que ces deux-là, parce que Jonathan a quasi 6 enfants qui sont chanteurs, qui sont dans le milieu de la musique et qui cartonnent. Mais les plus connus, c'est, comme je disais, Maître Gims, sapé comme jamais, et son jeune frère Dadju. Voilà, c'était leur papa dans cette chanson, c'était sa composition en tout cas. Très très très belle chanson de Juna Janana. Nous continuons à vous proposer du son et nous voulons vous proposer ceci. Lui, c'est le roi de la sape. Écoutons.

Voilà, chers amis, chers auditeurs, lui, on ne le présente plus. Shungu Wemba Diop, Naki Komba, Papa Wemba Ekumani, et c'était cette très belle chanson. Nous voulons vous proposer toujours, dans ces cadres-là, de la bonne rumba, toujours de la bonne, de la très bonne même. Écoutons ceci, vous connaissez déjà. Écoutons.

Bon, chers amis, chers auditeurs, c'est encore Zaiko Langalang avec Moquel échangé, une composition de Didier Hugo, une chanson qui parle de la vie, une chanson qui parle de l'évolution du monde et des mœurs, une chanson qui parle de beaucoup de choses. Nous vous remercions de nous avoir accompagnés. Nous sommes ravis, en tout cas, de votre fidélité. Nous espérons être à la hauteur. Nous allons continuer à vous proposer du son. Le week-end prochain, Dieu voulant, nous serons avec vous. Nous allons aussi vous proposer d'autres choses dans ces mêmes cadres-là. Merci en tout cas de votre fidélité. Merci chers amis, chers auditeurs, chères auditrices, chers Ligériennes et chers Ligériens et chers internautes, vous qui nous avez accompagnés, nous avez accordé de votre temps pour nous suivre. Merci et nous vous souhaitons encore une fois un agréable week-end pour cette fin de mois de d'août et bonne reprise, bonne rentrée à tout le monde selon les occupations de chacun. Nous souhaitons un agréable week-end. C'était Radio Dio 89.5, l'émission Bissona Bisso, la voix de l'Afrique de la Loire. Nous espérons vous retrouver le week-end prochain. À très bientôt. Bon week-end à tous. Merci encore une fois de nous avoir accompagnés. Nous nous quittons avec cette très belle chanson du Seigneur Taboulay. Écoutons Afrique Internationale Taboulay avec Zouate. À très bientôt. Bon week-end à tous.

On va maintenant écouter Guttersnipe. C'est un groupe de Leeds, guitare, batterie, voix. Je les ai vus à Manchester et je crois que ça a été un des meilleurs concerts de ma vie.

On va enchaîner avec un morceau de Darling Soda Pop proposé par Momo. Alors Darling Soda Pop, je trouve que c'est un peu la Britney Spears du futur sur ce morceau. Et on enchaînera avec Laura Less. Alors j'ai lu quelque part que c'était de la post-PC Music. Autant vous dire qu'aujourd'hui,

c'était un gros tube et maintenant on va écouter un autre tube de Dadalu. Dadalu, c'est une musicienne chilienne qui sort en ce moment pas mal de morceaux. Celui-là, il s'appelle Tú crees que es normal et ça parle du fait que ce soit tout le temps à nous les filles d'être vigilantes par rapport aux garçons et à leur mauvais comportement. À bon entendeur.

C'était un morceau du dernier album de Sneaks et on va enchaîner sur un morceau de Charlie XCX qui s'appelle Boys. Je vous conseille d'aller voir le clip. J'ai découvert ce clip grâce à Anouk de Ligature Records. Voilà,

C'était Rae Ami, une chanteuse coréenne. Et on va tout de suite écouter Juicy Baer, qui est une rappeuse espagnole.

On arrive à la fin de ce mix, c'était Morgane et Leslie. Et on va écouter un dernier morceau de reggaeton de Bad Gayle, Hookah, et on finira comme on a commencé avec Anouk, une très très jeune artiste découverte sur SoundCloud.

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Radio Dio t'a proposé Bed, sorti sur le label WW2W We Want To Record, suivi par Ray Borneo dans Tara King TH sur son propre label Petrol Chips. Petrol Chips qui sortait aussi cette folk d'Iman avec 2 A 8 9 5 10.

On a écouté. Merci, merci, merci beaucoup. On a écouté The Doors avec Waiting for the Sun, suivi du blues Auvergnat de Muddy Gurdy, sur la libre, sauvage et impertinente Radio Dio.

On a écouté le duo stéphanois de Mousse Idir et Jérôme Bertrand. Ça a été suivi par deux relectures des traditions du langage occitan avec Djebaleti et Brahma sur Radio Duo.

On a écouté le miniskirt blues des Cramps. Ça a été suivi par En Gramma et à l'instant Lewis Evans sur radiodio.org et le 89.5 MHz.

On a écouté le groupe lyonnais Saints & Drill, ça a été suivi par le duo stéphanois Liminal Rempart et le virage électronique de Monsieur Yann Tiersen sur Dio.

On a écouté Geysir, Overmono et Code 9 and the Space Ape sur La Voyageuse Radio Duo.

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0: c'était les Congolais de Cococo. Ça a été suivi par Tyler, the Creator, et Denzel Curry sur le 895 et radiodio.org. 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

peu de swing dans le punk à l'instant avec le groupe grenoblois Solène et les garçons. Ça a été suivi par de Linda Lindaz et Bat Bite. 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

0: Aesop Rock a été suivi par le rappeur Nux sur le 8, 9, 5 MHz.
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Yeehaw ! On a écouté Los Guayabo Brothers, ça a été suivi par les soucoupes violentes et à l'instant le Lust for Life d'Iggy Pop sur le 895.

On a écouté la planerie des fantômes du jour et pour info, sachez qu'il venait de Nantes. Ça a été suivi par The Conformist avec ce très long fade qui n'en finit pas. Et à l'instant, c'était Abstract Concrete sur le 8-9-5.

On a écouté un extrait du Amnésiaque de Radiohead, suivi par Katia et Marielle Labeck qui réinterprétaient Philip Glass pour céder la place au glaçant Bye Bye de Kim Gordon.

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0: Vous venez d'écouter un cataclysme made in Radio Dio. On a écouté Vers la Tour. Ça a été suivi par le duo Tourangeau, nommé Dr. Breiner et Naomi. Ensuite, il y a eu les Lyonnais de Fonsdal et à l'instant, une Italienne au nom très anglophone, RYF. 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

895 Dio, on a écouté la rappeuse sud-africaine Yugen Black Rock. Ça a été suivi par ASM et Jumbriel.

0: Amar 808 a cédé la place en beauté au projet réunionnais Jaco Marron, puis à la musique de Cabochet.
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Yalamikou a été suivi par Angine de Poitrine, puis le groupe des Garageuses de The Darts sur le 895. 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

On vient d'écouter deux sorties du label AB Records, situé dans le 4-2, avec Bravo Tunki, enchaîné avec Ochiwa.

La rappeuse marocaine Artek a été suivie par le duo de Fatoumatou, Diawara et Damon Albarn, puis du projet turc Gaye Su Akyol, sorti sur le label Glitter Beat Records. 895 Radio Dio.

Du hip-hop sans cliché sur le 895, on a écouté Toucan, T-U-K-A-N. Ça a été suivi par Clouds in the Headlock, sorti chez le label Chinese Man Records, puis par Senbei, en featuring Swift Gad.

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On la joue fraîcheur et on la joue francophone sur 89.5. Tu viens d'écouter Ego Trip de Naira et juste avant, c'était Les Baisers Volés avec la rappeuse Oxytocine. On continue l'ambiance francophone un petit peu plus jazzy avec Marigold et le morceau Recommencer. Et juste après, ce sera Winter Zuko, un des rappeurs les plus en vogue du moment, avec le morceau Trotsky. De la fraîcheur pour 2024 sur 89.5. Let's go!

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Et ouais, sur le 895 de Radio Dio, on est toujours en pleine crise d'ado. On a écouté Don't Tell Yourself It's OK des Lemonheads, puis Occupation tirée de l'album Transophobia de Megacity 4. On écoute tout de suite Keep the Beat de Snuff.

Au rayon de ces tubes des années 90, on a écouté Bad Religion avec la chanson Anesthesia qui parle de dépendance et de défonce. On a enchaîné avec Ride, on écoute tout de suite Sonic Youth.

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long d'un pylône. Il saute. Il s'accroche à la première ligne. Il saute. Il s'accroche à la deuxième. Il saute. Il s'accroche à la troisième. Il fait ça jusqu'à ce qu'il soit devenu une boule de feu. Quand il est devenu une boule de feu, on le met dans une boîte avec écrit dessus « boule de feu ». Et arrivé là, il doit attendre. Comme avant déjà, il avait dû attendre. Celui qui est cassé, étranger à lui-même et à tout, à l'intérieur d'une vitre qui entoure du vide. Celui qui est masqué, personne ne peut plus le comprendre vraiment. Parce que pour lui, la fiction a commencé en même temps que la réalité. Parce qu'elles l'ont aimé chacune et détesté. Qu'elles l'ont tiré chacune de leur côté. Parce qu'elles l'ont écartelé.

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